Il est vrai que l'intelligence artificielle progresse très très vite, mais je crois que ça ne retire rien à l'importance de la lecture dans notre vie. Bien au contraire.

Oui, ben pendant la canicule, oui, mais ça dure une semaine. C'est juste, faut se protéger pendant une semaine, même pour ceux qui n'ont pas de clim, mais c'est pas.

0: 저는 정말 100% 우리 남편의 제안. 먹으려고.
1: Et pour entretenir le terrain, pour que ça coupe l'herbe.

eh ben, il a contourné la clôture. Parce qu'en fait, on a la clôture en fer. Et en fait, là, il a fait un trou avec sa tête. Et comme il est petit, mais il n'y avait que lui qui pouvait y aller. Mmh.

0: 자, 냠매들
1: 가자 뛰어가자
2: 뛰어가 우리 시발 냥글이 캐.
0: 자, attrape-le par les pattes de devant. Par les pattes de devant. Et mets-le par terre. Doucement. Yeah. Ah, c'est bon. Aide-le à se relever.
1: Allez.
2: On est déjà fait.
0: Ah là. C'est bon.
2: T'as eu chaud, papa? Que t'as eu chaud?
0: Oui.
2: Ah. Très chaud.
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0: Tu mets ta ceinture, t'as ton sac, t'as tout ce qu'il faut. Allez, bisous.
2: Bisous.

0: 설치를 한 거예요. 오큘 오큘 oui
1: d'accord.
0: Ocul,
1: ocul. Ocul. Attention, les moutons, ils veulent sortir là. Mets-leur un coup de pied, mets-lui un coup de pied dans la tête. Mets-lui un coup de pied dans la tête.
0: Ah, il a mis pour le jeu, mais.
1: Fais-les partir, voilà.
0: Ah! Pépite, là c'est, ça va passer à la... Oui, mais ça va passer à la télévision nationale, hein,
1: ils... Ils pourront couper, ça, faudra couper.
0: C'est bon!
2: Papa, 잘하네.
1: Là, d'accord. Et après là c'est fini.
0: Ok.
1: Est-ce que ça suit bien la ligne que j'ai fait par terre là?
0: Oui. Pour l'instant oui.
1: Si je, parce que si je me plie trop ça va tout casser.
0: D'accord.
1: D'accord.
0: Oui.
1: Regarde bien ça aussi. Mais en fait, ce qu'il faut là, c'est ça. Regarde. Maintenant, c'est me dire aussi, pas qu'ils viennent taper là-dedans.
0: Oui.
1: Quand je vais reculer.
0: Oui.
1: Tu vois?
0: Allez. Ah, tu te piques, gars.
3: 우리 남편은 완벽주의자. 완벽주의자는 하려면 이제 너무 잘해야 되니까 시작이 어려운 스타일. 한번 하면 정말 잘해야 되는.
1: Ça se comprime plus?
0: Non.
1: Allez, va te mettre de l'autre côté maintenant.
0: S'il te plaît. Hein? Tu peux arrêter de me parler mal, s'il te plaît, Kevin?
1: Là, viens là.
0: Hein? Tu me parles gentiment.
1: Dis-moi si c'est bon dans le buisson là-bas. Est-ce que je suis à combien de mètres du buisson?
0: Un mètre.
1: Je suis à un mètre?
0: Oui.
1: Non mais si elle est à côté de l'arbre et qu'elle est comme ça, c'est... J'aime pas, je voulais qu'elle soit vraiment... Et là maintenant, ce que tu vas faire, c'est que tu vas pousser comme ça. Tu vas te mettre comme ça là.
0: Oui.
1: Alors vas-y. Attends.
0: J'ai pas l'impression que ça change.
1: Si.
0: Oui.
1: Si. Est-ce qu'il pourra nous aider l'homme si on la descend un petit peu et qu'on la repousse à toi?
0: Ah, 혹시 저희 좀 도와주실 수 있어요?
4: 네. 언니, 저도 지금 도와달라고 해서 저도 지금 부탁해요. 저도 지금 찍어주세요.
1: 라 on la pousse plus comme ça. Comme ça. Ah, c'est bon. Ah, c'est bien. Attends.
0: Il y a du coup de chien, il y a. Il y a trop de mal que tu as déjà. Je vais boire un verre, on va boire. Kevin, on va boire un verre, on va
1: boire.
0: Ouais. Je fais une petite pause.
1: Ah ouais, d'accord.
0: Comment va Léa? Aïe, go, l'ital. En Corée, on va camping, on va dire que c'est un romantisme. Mais moi, c'est camping, c'est la survie. Aïe, go.